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0: Oui, heureux de vous accueillir ce matin, Stéphane Casa pour le réveil chéri de l'été. Ce matin, c'est vrai, on se réveille un peu déçu hein, avec la défaite des Bleus hier. Faut être fair play, faut reconnaître la belle victoire des Espagnols. Bon, en représailles, je mangerai plus de tapas de ma vie, mais bon, on n'est pas rancunier quand même. J'arrête aussi de regarder la Casa des Papels. Bon, allez, ce matin, on va garder le moral et le sourire. C'est le réveil chéri de l'été, évidemment, avec une nouvelle matinée pleine de tubes cultes des années 2000. Et ça commence maintenant avec Avril Lavigne, Jennifer Lopez et Pitbull, juste après vos infos. Il est 6h.
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0: Vos infos avec Irina Capron. Bonjour Irina.
4: Bonjour Stéphane, bonjour à tous.
0: Allez, tout d'abord la météo avec un peu plus d'instabilité.
4: Oui, des orages vont éclater sur le flanc est, mais aussi sur les régions centrales et le nord-ouest. 9 départements du Doubs à l'Isère seront en vigilance orange cet après-midi. Côté Mercure, on relève actuellement 19 à Chaumont, 21 à Alençon, 22 à Montpellier, 24 à Paris et 25 à Lyon. Comptez dans la journée entre 28 et 38 degrés. Météo France qui devrait lever la vigilance rouge dans quelques instants à 26 départements. On en reparle dans une demi-heure.
0: Puis je vous l'ai dit, hein, c'est fichu, pas de troisième étoile pour la France.
4: Oui, les Bleus se sont fait éliminer hier soir par l'Espagne, 2-0 en demi-finale de la Coupe du Monde. On n'a pas fait le match qu'on voulait faire, a déclaré Kylian Mbappé. Emmanuel Macron a félicité l'Espagne et a remercié nos joueurs d'avoir porté avec engagement nos couleurs. Pour le président, cette équipe est jeune et pleine d'avenir. Elle disputera samedi soir la petite finale pour tenter de décrocher la troisième place. Ce soir, les Argentins et les Anglais vont jouer leur place en finale. L'actualité de ce mercredi 15 juillet, c'est aussi les feux qui sont fixés dans la forêt de Fontainebleau. Après 48 heures de lutte, les flammes ne progressent plus mais ne sont pas éteintes. L'incendie a parcouru plus de 2000 hectares. 3 canadaires, un dash et 2 hélicoptères bombardiers d'eau seront encore à disposition des 800 pompiers aujourd'hui. Et justement, un pompier volontaire a reconnu lors de sa garde à vue avoir mis le feu à des brindilles avec un briquet et de l'essence dans ce massif de Seine-et-Marne. Une deuxième personne a avoué avoir jeté son mégot de cigarette. Au total, 4 personnes sont encore entendues par les enquêteurs. Dans l'actualité également, la proposition de loi créant un droit à l'aide à mourir est en passe d'être définitivement adoptée aujourd'hui à l'Assemblée. Les députés devraient approuver officiellement le texte qui prévoit d'autoriser pour la première fois en France l'assistance au suicide avec une série de conditions. Au Moyen-Orient, alors que les États-Unis ont lancé hier soir de nouvelles frappes contre l'Iran, Donald Trump a décidé de renoncer à son projet de taxe de 20% sur les navires passant par le détroit d'Ormuz.
0: Et puis enfin, c'est l'un des plus grands classiques de la littérature qui revient sur grand écran.
4: L'Odyssée débarque au cinéma dans une nouvelle adaptation signée Christopher Nolan. On suit Ulysse, roi d'Ithaque, prêt à tout pour retrouver les siens après la guerre de Troie. C'est Matt Damon qui prête ses traits au célèbre héros grec. Écoutez.
5: C'est un rôle tellement emblématique. Le personnage traverse énormément d'épreuves et il se passe tellement de choses en lui. C'était une formidable opportunité pour un acteur et je suis vraiment très heureux que cet acteur ce soit moi. J'ai découvert l'Odyssée quand j'étais enfant, je crois que c'était sous la forme d'un roman graphique, puis je l'ai redécouvert avec ce projet. Et c'est ce qui est fascinant avec cette épopée, 3000 ans après sa création, elle continue de résonner en chacun de nous.
4: Des propos recueillis par Bertrand L'Aiguillon, l'Odyssée avec Matt Damon, Zendaya ou encore Anne Hathaway, une épopée à découvrir dès aujourd'hui au cinéma, ça a l'air vraiment pas mal.
0: Ah, j'ai vu quelques images, ouais, effectivement aussi. Ça donne envie. Je crois que c'est long, mais ça donne envie quand même.
4: À tout à l'heure.
0: À tout à l'heure.
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3: Oui, très très bon mercredi 15 juillet avant les anniversaires du jour. Allez, je fais le tour de la playlist Chérie FM, là, pour savoir qui était numéro 1 justement à 15 juillet. Bah, c'était un titre pour faire la fête, notamment dans les stades, même si le cœur n'y est pas après la défaite des Bleus hier. Bah, c'était ça. Hey, Rock Anthem par LMFAO Number One, 15 juillet. Voilà un titre complètement barré, hein, taillé sur mesure pour les soirées d'été réussies. On n'écoutait que ça, c'est simple, en 2011. Du côté des célébrités nées à 15 juillet, on peut saluer ce matin l'un de nos plus grands acteurs français.
4: Le César du meilleur acteur est attribué à Vincent Lindon.
5: Je suis extrêmement touché. Vraiment très touché.
3: Voilà, un an de plus pour Vincent Lindon. Et enfin, lui aussi, c'est un acteur brillant. Il avait joué avec Lindon dans La Crise. Bon anniversaire à Patrick Timsit, qui visiblement n'est pas un grand fou de

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1: 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Allez, bon anniversaire à Patrick Timsité, à vous aussi. Si vous êtes né un 15 juillet, on va passer ensemble un bon mercredi, c'est sûr, avec l'arrivée notamment de Duffy, c'est juste après Nelly et Kelly Rowland sur Chérie FM.

0: justement, c'est le moment de passer à la météo des plages.
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0: Il va y avoir encore du monde sur les serviettes. Bonjour Irina.
2: Bonjour Stéphane, bonjour à tous.
0: On commence cette météo des plages sur les bords de Méditerranée.
2: Dans l'Aude à Narbonne, le ciel est couvert ce matin, mais il va se découvrir au fil des heures. Comptez 29 degrés cet après-midi, ressenti 37. L'eau, elle est à 24 degrés et l'indice UV est de 7.
0: Et on poursuit en Bretagne.
2: Dans le Finistère à Concarneau, quelques nuages, mais aussi de belles éclaircies. 28 degrés cet après-midi sur la Serviette, ressenti 35. La mer est belle, l'eau est à 20 degrés et l'indice UV est de 6.
0: Et pour terminer, le Nord.
2: Sur la plage de Calais, une belle journée ensoleillée. Comptez 23 degrés, ressenti 29. L'ambiance est plus respirable grâce aux rafales de vent jusqu'à 55 km/h. Si vous voulez vous baigner, l'eau est à 21 degrés. L'indice UV est de 7. Attention, la mer est un peu agitée.
0: Bah c'est la mer agitée.
2: D'accord, ok. Ouais, pourquoi pas.
0: On tente tout dans le réveil chat de l'été. Merci Irina, à tout à l'heure. Voilà Mel Bent, suivi de Tony Braxton sur Chéri FM.

Allez, bonjour et bienvenue, c'est la veille et de l'été. Il paraît que les cafés sont en baisse là depuis la canicule, moins 11%. Mais bon, si jamais vous êtes devant le petit-déj, profitez-en bien, la musique va vous accompagner ce matin avec notamment cette collab, comme on dit aujourd'hui, qui avait marqué les années 2000, hein, entre les Pussycat Dolls et will.i.am, ça donnait ça. On l'écoutera en intégralité dans un instant, les Spice Girls aussi, et Beyoncé sur Chérie FM.

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0: Merci d'avoir choisi Chéri FM ce matin. Comme promis, les Pussycat Dolls ainsi que les Spice Girls, juste après les infos. On retrouve Irina Capron. Bonjour Irina.
1: Bonjour Stéphane, bonjour à tous.
0: La météo avec la canicule qui commence à faiblir.
1: Oui, plus aucun département n'est en alerte rouge. 69 sont désormais en orange. On perd quelques degrés, mais les températures restent tout de même chaudes. Comptez ce matin entre 17 et 25 degrés. Cet après-midi, il fera notamment 28 à Biarritz, 31 à Amiens, 33 à Paris, 35 à Auxerre et 38 à Montélimar. Côté ciel, il est voilé sur pratiquement tout le territoire. Les orages ont tendance à se multiplier du nord-ouest à l'est, où 11 départements seront à partir de 13h en vigilance orange.
0: 4 gardes à vue encore en cours.
1: Ces personnes sont soupçonnées d'être en lien avec l'incendie en forêt de Fontainebleau. Un pompier volontaire a avoué avoir mis le feu à des brindilles avec un briquet et de l'essence. Et un autre homme a reconnu avoir jeté accidentellement sa cigarette. Les 800 pompiers mobilisés ont réussi à fixer les deux feux, mais ils ne sont toujours pas éteints. Plus de 2000 hectares sont partis en fumée en 48 heures. Dans l'actualité également, un adolescent est jugé aujourd'hui jusqu'à vendredi à Chaumont pour avoir poignardé à mort une surveillante de son collège l'an dernier. Âgé de 14 ans au moment des faits, il avait déclaré aux enquêteurs vouloir s'en prendre à une surveillante, n'importe laquelle. Il encourt 20 ans de prison. La justice annulera-t-elle la mise en examen de la grande tante du petit Grégory, tué en 1995 dans les Vosges? Jacqueline Jacob a été mise en examen en octobre dernier pour association de malfaiteurs. La femme de 81 ans, soupçonnée d'être l'un des corbeaux de l'affaire, saura aujourd'hui si sa demande d'abandon des poursuites est entendue. La décision sera rendue à partir de 9h. À retenir aussi, fin de la Coupe du Monde pour les Bleus. La France a été éliminée hier soir par l'Espagne 2-0. Elle va devoir se contenter du match pour la 3e place. Ce sera samedi soir à 23h. L'Espagne qui disputera donc la finale. Le pays connaîtra son adversaire ce soir. Coup d'envoi d'Argentine-Angleterre à 21h.
0: Et enfin, Irina, il y a le Summer Games Tour qui fait son retour aujourd'hui.
1: L'événement se déroule à Paris jusqu'à demain avant de prendre la direction de Saint-Nazaire, la Tranche-sur-Mer et Biscarrosse notamment. Tout le monde est le bienvenu. Écoutez Pierre Namé, le cofondateur du Summer Games Tour. Écoutez.
2: C'est un événement parfait pour les familles puisque toute la famille pourra se retrouver autour d'un jeu de société qu'ils ont connu et reconnu. Ils pourront découvrir des nouveautés, s'asseoir et s'installer autour d'un jeu musical, de faire de la construction ensemble, de faire des bracelets, de faire de la peinture ensemble. Tout un tas d'activités totalement gratuites qu'ils pourront retrouver de 17h à minuit tout l'été.
1: Des propos recueillis par Guillaume Pinga. Vous retrouverez toutes les dates sur le compte Instagram du Summer Games Tour.
0: Et j'espère qu'il y aura le docteur Maboul.
1: Ah oui, ça c'était génial.
0: C'était génial. Bip. Ah mince, j'ai pas réussi à sortir l'os. Merci.

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1: Chéri FM, 6h37.
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1: L'horoscope de ce mercredi 15 juillet, Bélier, journée parfaite pour envisager des choses en amoureux, balades, voyages, achats. Pourquoi pas des choses plus coquines aussi.
3: Taureau, votre voix compte, alors faites-vous entendre.
1: Les Gémeaux, très belle énergie qui vous permettra de finaliser de vieux travaux ou dossiers en suspens. Les Cancers, ne vous laissez pas faire, vous êtes plus fort que vous ne le pensez.
3: Lion, les étoiles sont alignées pour tenter de nouvelles choses avec réussite.
1: On passe aux Vierges et la joie est contagieuse, donc partagez la vôtre.
3: Balance, il est temps de se reconnecter à vos passions.
1: Scorpion, grâce à votre sourire, vous illuminerez la journée d'un proche.
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1: Sagittaire, le signe du jour, cette journée, tout comme cet été, est un nouveau départ vers une vie plus sereine.
3: Capricorne, avancez à votre rythme, n'oubliez pas, chaque pas compte.
1: Verseau, aujourd'hui vous aurez besoin de prendre soin de vous et de vous seul. Et enfin, les Poissons, ne baissez pas les bras, vous avez tout pour marquer des points.
3: Visiblement, on n'avait aucun poisson parmi les bleus, alors hier, dommage.
1: 6h38, allez, bel été, belle matinée à l'écoute de Chéri FM. Nous sommes mercredi, donc on fera un point sur les sorties ciné dans quelques minutes. Voilà, les Spice Girls.

0: suivre Matt Pokora et Linkin Park.
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0: Oui, et pendant les vacances, les ciné font le plein, c'est normal, hein, on a plus de temps libre et en plus souvent les films sont bons. C'est le cas aujourd'hui, on va voir ça avec Candice Cloué. Bonjour Candice.
2: Salut Stéphane, bonjour à tous. Qui n'a jamais entendu parler d'Ulysse, du Cyclope ou encore des sirènes? Cette semaine, l'Odyssée débarque au cinéma. Nouveau blockbuster signé Christopher Nolan.
3: Je me souviens d'une femme.
2: On y suit l'épopée d'Ulysse. Après la guerre de Troie, le roi d'Ithaque n'a qu'une seule idée en tête, retrouver son royaume et sa famille. Mais sur sa route, il va devoir affronter des tempêtes, des dieux capricieux et des créatures mythologiques. Un projet que Christopher Nolan avait dans un coin de sa tête depuis très longtemps. Et pour s'attaquer à un tel classique, le réalisateur a vu les choses en grand. Près de 250 millions de dollars de budget et un tournage aux quatre coins du monde. Et côté casting, là aussi du très lourd, Matt Damon incarne Ulysse, Anna Taouet joue Pénélope et Zendaya la déesse Athéna, une expérience hors norme pour l'actrice.
4: J'ai été profondément touchée et je me suis tout de suite attachée à ces personnages. L'Odyssée, c'est un immense classique de la littérature, une œuvre que beaucoup pensent presque impossible à adapter au cinéma. Je me souviens avoir lu le scénario en me disant, je sais qu'il va vouloir faire quelque chose de très réaliste, mais comment réussir un truc pareil? Et cette fascination ne m'a jamais quittée, même après avoir eu la chance de découvrir un peu les coulisses et de comprendre comment toutes ces scènes avaient été tournées.
2: Une interview de Bertrand L'Aiguillon, l'Odyssée de Christopher Nolan, une aventure épique à découvrir dès aujourd'hui au cinéma. Quant à moi, je vous dis à la semaine prochaine pour plus de sorties.
0: Eh ben ça marche, évidemment, hein, les séances de rattrapage de ce rendez-vous et de tous les autres, c'est dispo en podcast sur l'appli Chérie FM. Matt Pokora, alors ce matin, il est déprimé. Hein. Il a suivi le match hier, défaite des Bleus, malheureusement. Matt Pokora, le voilà sur Chérie FM.

0: 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Merci d'être toujours plus nombreuses et nombreux à nous rejoindre chaque matin et chaque jour. Ça nous fait plaisir. Et puis souvenez-vous, été 2006, on avait un peu moins chaud, c'est vrai. Il y avait un peu moins de feux de forêt aussi. Et surtout, on avait ce super titre pour nous accompagner sur la route des vacances. Nars Barclay, Crazy. Eh bien, ça arrive ce matin avec aussi Jennifer Page, Bob Sinclair. Bref, la playlist 2000. Des réveils, c'est ici.
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0: Die. Let's go, on y va. Lars Barclay, Jennifer Page, juste après les infos. Il est 7h.
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0: Et on retrouve Irina Capron. Bonjour Irina.
3: Bonjour Stéphane, bonjour à tous.
0: La météo avec davantage d'orages.
3: On va les retrouver aujourd'hui en Bretagne, mais aussi entre le Grand Est et les Alpes. 11 départements seront cet après-midi en vigilance orange. Vos températures matinales, il fait encore chaud. 17 à Brest, 20 à Reims, 21 à Lille, 24 à Toulouse et 25 à Nice. Les maximales sont comprises entre 28 et 38 degrés. À noter, plus aucun département n'est en alerte maximale canicule. Désormais, ce sont 69 qui sont en orange.
0: Et puis on y a cru jusqu'au bout, hein. Et voilà, mais ce matin, des bleus anéantis.
3: Les favoris de la compétition, l'équipe de France de football s'est effondrée hier soir aux portes de la finale de la Coupe du Monde face à l'Espagne, battue 2-0 par la Rora, championne d'Europe en titre. Il reste un dernier match pour nos bleus samedi à 23h pour tenter d'arracher la troisième place. En attendant, place ce soir à l'autre demi-finale Argentine-Angleterre. Dans le reste de l'actualité, les feux en forêt de Fontainebleau sont enfin fixés mais pas encore éteints. L'incendie a parcouru plus de 2000 hectares. Il faut encore des jours, voire des semaines de surveillance renforcée pour éviter les reprises d'incendie. Justement, dans cette affaire, 4 personnes sont encore en garde à vue. Parmi elles, un pompier volontaire a reconnu être à l'origine d'au moins un départ de feu. Il a avoué avoir incendié des brindilles avec un briquet et de l'essence. Un autre individu dit avoir accidentellement jeté son mégot de cigarette dans ce massif de Seine-et-Marne. Un hommage national sera rendu cet après-midi en Savoie à Baptiste Gerfaux-Valentin. Ce sapeur-pompier volontaire de 22 ans est mort en intervention la semaine dernière. Il s'agit du premier soldat du feu tué en France depuis le début de l'été. À retenir aussi, 188 personnes ont été interpellées la nuit du 13 juillet contre 389 l'an passé. C'est ce qu'a annoncé hier Laurent Nunez, le ministre de l'Intérieur, dévoilera aujourd'hui le bilan de la nuit dernière lors des célébrations du 14 juillet. L'actualité, c'est aussi la loi sur la fin de vie qui sera soumise tout à l'heure au dernier vote des députés. La France pourrait donc rejoindre la Belgique, les Pays-Bas ou encore le Canada à proposer l'assistance au suicide, voire l'euthanasie sous certaines conditions.
0: Et enfin, on attendait son retour depuis 3 ans et le blockbuster Oppenheimer.
3: Le réalisateur britannique Christopher Nolan revient au cinéma aujourd'hui avec L'Odyssée, un film présenté comme le plus ambitieux de sa carrière. Olivier Collet.
4: Aide-moi à rentrer chez moi.
5: Le budget de L'Odyssée est colossal, 220 millions d'euros et un tournage international entre le Maroc, la Grèce, l'Italie, l'Islande ou encore l'Écosse. Le film nous raconte l'épopée d'Homère en restant, a priori, assez fidèle au mythe originel.
6: Il manque un maître à cette maison.
5: Casting des dieux et déesses du cinéma, Matt Damon est Ulysse, Tom Holland incarne Télémaque, Zendaya est dans la peau d'Athéna et Charlize Theron interprète l'enchanteresse Circé. Le tout imaginé spécialement pour la nouvelle technologie IMAX 70 mm.
3: Et pour l'instant, un seul cinéma français est équipé de cette nouvelle technologie IMAX 70 mm. C'est à Montpellier, de quoi promettre des séances spectaculaires.
0: Vous pouvez quand même aller le voir dans les autres cinémas.
3: Bien évidemment, enfin.
0: Merci Irina, à tout à l'heure.

0: la bonne musique, la playlist de ville qui fait du bien dès le réveil. Oui, et bien ce sera le cas avec Kyo et Bob Sinclair.
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0: Mais avant la musique et avant les anniversaires du jour, je fais le tour là tout de suite de la playlist Chérie FM pour savoir qui était numéro 1 à 15 juillet. Là, c'était un titre pour faire la fête, on aime ça, pour faire la fête notamment dans les stades. Bon, même s'il faut bien l'avouer, le cœur aujourd'hui n'est pas vraiment à faire la fête après la défaite des Bleus. Mais bon, voilà, une véritable bombe électropop, l'une des pépites survitaminées de l'été 2011, Party Rock Anthem par LMFAO. Voilà, c'était number one à 15 juillet. Du côté des célébrités nées un 15 juillet, on peut saluer l'un de nos plus grands acteurs français.
3: Le César du meilleur acteur est attribué à Vincent Landon.
4: Je suis extrêmement touché. Vraiment très touché.
0: Un an de plus pour Vincent Lindon aujourd'hui. Et puis enfin, bah lui aussi, c'est un acteur brillant. Il avait joué avec Lindon dans La Crise. Bon anniversaire à Patrick Timsit, qui n'est pas fou de vacances, visiblement.
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1: Bon, nous sommes unis dans la victoire comme dans la défaite, hein, c'est ce qu'on dit. Donc cet été, je mettrai malgré tout mon maillot de bain bleu, blanc, rouge. Voilà. Tu sais tout, Irina.
3: Bien sûr, vive la France, vive les bleus quand même.
1: Mais voilà, ils ont bien joué. Bon, on va partir sur les bords de la Méditerranée.
3: On installe notre parasol sur la plage des Capucins à La Ciotat. Au programme, une journée très chaude. 30 degrés cet après-midi, ressenti 39. Le beau temps domine. Malgré quelques passages nuageux, l'eau est à 28 degrés, la crème solaire est indispensable, l'indice UV est de 8.
1: Et on continue sur la façade atlantique.
3: En Vendée, à Bretignolles-sur-Mer, quelques nuages, mais le temps reste très lumineux. Il fait chaud aussi, 28 degrés cet après-midi, avec même un ressenti de 36, comptez 22 degrés dans l'eau, l'indice UV est de 7.
1: Et on termine en Normandie.
3: À Cabourg, petit conseil, allez à la plage ce matin, il fait beau et pas encore trop chaud. Les températures vont fluctuer entre 20 et 29 degrés, un peu de vent jusqu'à 40 km/h, l'eau est à 20 degrés. Attention, la mer est un peu agitée.
1: Oui, mais c'est classe, Cabourg. Hein.
3: Bon, je sais pas, j'y suis jamais allée.
1: Non, mais c'est
3: tu
1: pas
3: me conseilles
1: vrai. Mais bien sûr, moi je suis normand, donc autant te dire que j'adore Cabourg.
3: Enfin, moi casino. Je suis nordiste, mais je conseille pas les plages du Nord.
1: Faut pas dire ça.
3: Je rigole.
1: Bon, Irina, on se retrouve tout à l'heure.
3: À tout à l'heure.
1: On va avoir des mails. 7h18, allez, voilà Eminem et Rihanna sur Chérie FM.

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0: Showbiz, vous écoutez Chéri FM, c'est le réveil Chéri de l'été à suivre, les infos 7h30, l'horoscope des vacances 7h40, le collector de l'été 7h50 avec Nico qui fera un arrêt sur l'été 2004. Et puis pour la musique, on est gâté dans un instant, Bruno Mars et Vanessa Carlton sur Chéri FM.
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0: Bon, après un joli sprint depuis la rédac, notre journaliste est arrivé à temps pour les infos. Et juste après, on aura Vanessa Carlton. Il est 7h30. Bravo Irina pour ce sprint d'ailleurs. Météo, encore une nouvelle journée très chaude.
1: Ah oui, encore un peu de patience. Les températures commencent légèrement à baisser. Plus aucun département n'est en alerte rouge. 69 sont en orange. Les minimales sont comprises entre 17 et 25 degrés. Au plus chaud, vous aurez 36 à Bourges, 34 à Perpignan, 32 à Rouen, 31 à Metz et 29 à Marseille. Côté ciel, un temps lumineux, mais au fil des heures, des orages éclatent du nord-ouest au centre, mais aussi à l'est du territoire où 11 départements seront en orange cet après-midi.
0: Un pompier volontaire reconnaît être à l'origine d'un départ de feu dans la forêt de Fontainebleau.
1: Il a avoué avoir mis le feu à des brindilles avec un briquet et de l'essence. Un autre homme dit avoir accidentellement jeté sa cigarette dans cette forêt de Seine-et-Marne où plus de 2000 hectares ont été parcourus par les flammes. L'incendie est désormais fixé mais pas éteint. L'actualité, c'est aussi ce procès qui s'ouvre aujourd'hui en Haute-Marne, celui d'un adolescent qui n'avait que 14 ans au moment des faits. L'an dernier, il a poignardé Mélanie, 31 ans, l'une des surveillantes de son collège. Lors de sa garde à vue, le collégien n'avait exprimé aucune forme de regret. Il sera jugé au tribunal pour enfants. Il ne pourra donc pas être condamné à la perpétuité, mais il encourt jusqu'à 20 ans de prison. Dans l'actualité aussi, Jacqueline Jacob sera fixée aujourd'hui, mise en examen pour association de malfaiteurs. La grand-tante du petit Grégory demande l'annulation des poursuites. La femme de 81 ans est soupçonnée d'être l'un des corbeaux. La justice rendra sa décision à partir de 9h. En foot, les Bleus ont échoué aux portes de la finale. Battue 2-0, oui, par les Espagnols hier soir. La France qui devra se contenter d'une troisième ou d'une quatrième place dans cette compétition. La petite finale aura lieu samedi soir à 23h à Miami. On espère quand même la troisième place.
0: Mais hein. Oui, on regardera. Et puis enfin, le Summer Games Tour est de retour cet été.
1: Et s'installera dans 12 villes, dont Paris aujourd'hui et demain. Rendez-vous chaque soir de 17h à minuit. C'est gratuit pour toute la famille. Écoutez Pierre Namé, le cofondateur du Summer Games Tour.
2: C'est un événement parfait pour les familles, puisque toute la famille pourra se retrouver autour d'un jeu de société qu'ils ont connu et reconnu. Ils pourront découvrir des nouveautés, s'asseoir et s'installer autour d'un jeu musical, de faire de la construction ensemble, de faire des bracelets, de faire de la peinture ensemble. Tout un tas d'activités totalement gratuites qu'ils pourront retrouver de 17h à minuit tout l'été.
1: Le Summer Game Source est donc un festival itinérant de jeux de société. 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
0: Évidemment.
1: Mais je donne envie un petit peu quand même.
0: Mais tu nous fais rêver, tu le sais, tous les matins. Mais c'est incroyable. Merci Irina.
1: À tout à l'heure.
0: Il est 7h34. Cet été sera-t-il love? J'aimerais bien, moi. Justement, on va avoir la réponse avec l'horoscope du jour, juste après Vanessa Carlton sur Chéri FM.

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2: Bélier, journée parfaite pour envisager des choses en amoureux. Bah, ça commence bien. Balade, voyage, achat ou pourquoi pas des choses plus coquines. Les taureaux, votre voix compte, alors faites-vous entendre. Les gémeaux, très belle énergie qui vous permettra de finaliser de vieux travaux. Cancer, ne vous laissez pas faire, vous êtes plus fort que vous ne le pensez. Les lions, les étoiles sont alignées pour tenter de nouvelles choses avec réussite. Vierge, la joie est contagieuse, donc partagez la vôtre. Balance, il est temps de se reconnecter à vos passions. Scorpion, grâce à votre sourire, vous illuminerez la journée d'un proche.
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2: Oui, Sagittaire, vous êtes le signe Chérie FM du jour. Cette journée, tout comme cet été, est un nouveau départ vers une vie beaucoup plus sereine. Capricorne, avancez à votre rythme et n'oubliez pas, chaque pas compte. Verseau, aujourd'hui, vous aurez besoin de prendre soin de vous et de vous seul. Et enfin, les poissons, vous avez tout pour marquer des points. Donc, ne baissez pas les bras. Et l'horoscope est bien sûr en ligne, hein, là, direct sur chérifm.fr ou sur votre appli Chérie FM.

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0: Eh oui, bonjour, bienvenue sur Chérie FM. Je me suis habillé en blanc, hein, le foulard rouge noué autour du cou, pour souhaiter de belles fêtes de Bayonne, puisque ça commence aujourd'hui. Ça fait partie des rendez-vous incontournables de l'été. Allez, Chérie FM, le réveil chéri de l'été avec Trivijay.

0: playlist 2000 vite de retour avec également le collector de l'été. Ce sera à 7h50 avec Nicolas Bourbois qui s'arrêtera sur l'année 2004 ce matin. Tout de suite.
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0: Oui, c'est l'heure, le collector de l'été qui permet chaque matin de se rafraîchir la mémoire. Et en ce moment, on aime se rafraîchir. Nicolas Bourboin va vous faire revivre l'été 2004. Salut Nicolas.
2: Bonjour à tous. Et en 2004, certains d'entre vous postent leur première photo de vacances sur Facebook lancée quelques mois plus tôt, au moment où d'autres regardent en boucle le dernier épisode de Friends diffusé en juin.
3: Bonjour, je vous en prie, entrez. Je suis Regina Phalange.
4: Chandler Bing.
3: Oh, Bing. Voilà un nom qui sort du commun.
4: J'attendais de connaître mon oncle Badar.
2: Mais comme une série en chasse une autre, c'est Plus belle la vie qui débarque sur nos écrans. Le bar du Mistral ouvre ses portes le 30 août 2004. Des sports, difficile de passer à côté des JO d'Athènes durant lesquels Laure Manaudou, médaillée trois fois, fera sensation.
5: Une performance exceptionnelle de Laure Manaudou, championne olympique.
2: Et puis enfin, la bande-son de votre été cette année-là, c'est d'abord Toxic qui fait de Britney Spears la princesse de la pop.
6: Baby, can't you see, I'm calling.
2: Mais aussi le succès inattendu des Moldaves du groupe Ozone. Plus d'un million de singles vendus en France. Et un titre qui n'a pas pris une ride.
0: C'est vrai. Merci Nicolas. Si je résume, ceux qui se sont vraiment démarqués là, l'été 2004, c'était Ozone et Britney. Alors ça va jouer à pile ou face. Et c'est Britney qui a gagné. J'ai pas du tout triché car c'est ma chouchoute. Hein. Non, pas du tout. Britney Spears, Toxic, c'est pour vous ce matin. Profitez-en, montez le son. 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

7h56. Allez, merci d'avoir choisi Chéri FM pour votre réveil ce matin. J'espère que vous n'êtes pas trop déçus. Hein. C'est vrai que on y a cru jusqu'au bout. Hein. J'avais même parié sur la victoire des Bleus, moi. Bon, ce matin, je me réveille un peu plus pauvre. Soyons honnêtes, hein. Les Espagnols n'ont pas volé leur victoire. Et pour garder le moral ce matin, restez branchés sur Chéri FM.

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0: bon mercredi 15 juillet à l'écoute de Chéri FM. On attend Kenji Girac et Pink juste après vos infos. Il est 8h.
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0: Les infos du réveil chéri de l'été avec Irina Capron. Bonjour Irina.
2: Bonjour Stéphane, bonjour à tous.
0: La météo avec cette ambiance de plus en plus lourde.
2: Des orages se développent à l'est. Ils pourront être violents avec des rafales entre 80 et 100 km/h avec un risque de grêle. 11 départements seront cet après-midi en vigilance orange. Le soleil domine malgré un ciel parfois voilé. Côté Mercure, 69 départements sont désormais en vigilance orange. On relève actuellement à 19 à Chaumont, 21 à Alençon, 22 à Montpellier, 24 à Paris et 25 à Lyon. Comptez dans la journée entre 28 et 38 degrés.
0: Un rêve bleu.
2: Là, c'est fini.
0: C'est la fin d'un rêve pour nos bleus.
2: Pas de troisième étoile cette année. Les bleus se sont fait éliminer hier.

0: jeune et pleine d'avenir. Elle disputera tout de même samedi soir la petite finale pour tenter de décrocher la troisième place. Ce soir, les Argentins et les Anglais vont jouer leur place en finale. L'actualité de ce mercredi 15 juillet, c'est aussi les feux qui sont fixés dans la forêt de Fontainebleau. Après 48 heures de lutte, les flammes ne progressent plus, mais ne sont toujours pas éteintes. L'incendie a parcouru plus de 2000 hectares. 3 canadaires, un dash et 2 hélicoptères bombardiers d'eau seront encore à disposition des 800 pompiers aujourd'hui. Et justement, un pompier volontaire a reconnu lors de sa garde à vue avoir mis le feu à des brindilles avec un briquet et de l'essence dans ce massif de Seine-et-Marne. Une deuxième personne a avoué avoir jeté son mégot de cigarette. Au total, 4 personnes sont entendues par les enquêteurs. Dans l'actualité également, la proposition de loi créant un droit à l'aide à mourir est en passe d'être définitivement adoptée aujourd'hui à l'Assemblée. Les députés devraient approuver officiellement le texte qui prévoit d'autoriser pour la première fois en France l'assistance au suicide, voire l'euthanasie avec une série de conditions. Au Moyen-Orient, alors que les États-Unis ont lancé hier soir de nouvelles frappes contre l'Iran, Donald Trump a décidé de renoncer à son projet de taxe de 20% sur les navires passant par le détroit d'Ormuz.
1: Et enfin, on replonge dans l'œuvre d'Homère avec la sortie de l'Odyssée aujourd'hui au cinéma.
0: Une épopée mythique qui suit Ulysse sur le chemin qui le ramène à Ithaque après la guerre de Troie. Christopher Nolan signe une nouvelle adaptation spectaculaire avec un casting 5 étoiles. Matt Damon dans le rôle d'Ulysse ou encore Zendaya qui incarne la déesse Athéna. On l'écoute.
2: J'ai été profondément touchée et je me suis tout de suite attachée à ces personnages. L'Odyssée, c'est un immense classique de la littérature, une œuvre que beaucoup pensent presque impossible à adapter au cinéma. Je me souviens avoir lu le scénario en me disant « Je sais qu'il va vouloir faire quelque chose de très réaliste, mais comment réussir un truc pareil ?» Et cette fascination ne m'a jamais quittée, même après avoir eu la chance de découvrir un peu les coulisses et de comprendre comment toutes ces scènes avaient été tournées.
0: Une interview de Bertrand L'Aiguillon, l'Odyssée de Christopher Nolan avec Zendaya, Matt Damon et Tom Holland. C'est à découvrir dès aujourd'hui au ciné. Et toute l'actu ciné, c'est à retrouver en podcast sur chérifm.fr.
1: C'est noté. Merci beaucoup, Erina. On se retrouve tout à l'heure pour la météo des plages. C'est le réveil chéri de l'été. Merci d'être toujours plus nombreuses et nombreux à nous rejoindre chaque jour sur Chéri FM. Ça fait plaisir. Voilà Pink, suivi de Kenji Girac.

0: Hola. Chérie FM à suivre la playlist de Mille, toujours Jennifer Lopez.
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0: Oui, bonjour, très très bon mercredi 15 juillet avec Chérie FM avant les anniversaires du jour. Allez, je fais le tour de la playlist Chérie FM pour savoir qui était numéro 1 justement un 15 juillet. Eh bien, c'était un titre pour vraiment faire la fête dans les stades par exemple. Ça tombe pas

0: ça y est, sur mesure pour des soirées d'été réussies. C'est vrai qu'on n'écoutait que ça en 2011. Du côté des célébrités nées un 15 juillet, on peut saluer l'un de nos plus grands acteurs français.
1: Le César du meilleur acteur est attribué à Vincent Lindon.
2: Je suis extrêmement touché. Vraiment très touché.
0: Un an de plus pour Vincent Lindon aujourd'hui. Malgré ses tics, j'espère qu'il va arriver à souffler les bougies. Et enfin, lui aussi, c'est un acteur brillant. Il avait joué justement avec Lindon dans La Crise. Bon anniversaire à Patrick Timsit, qui n'est pas un grand fan des vacances.

0: Le duo Zao MC Solar à suivre.
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0: Et on va retrouver Irina Capron. Bonjour Irina.
2: Bonjour Stéphane, bonjour à tous.
0: Alors toi t'es dans l'ambiance, un t-shirt blanc et écrit en gros Playa en écriture dorée. C'est très joli d'ailleurs.
2: Oui, alors c'est en espagnol donc je sais pas si...
0: Ah mince, c'est vrai. On ne parle plus de l'Espagne aujourd'hui. Bon, on commence cette météo des plages par la Manche.
2: Oui, direction le Rosel où il fait beau toute la journée, mais attention aux fortes rafales de vent jusqu'à 60 km/h. Les températures varieront entre 18 et 24 degrés. La mer est à 16 degrés, l'indice UV est de 6.
0: Et on descend, on poursuit dans les Landes.
2: On s'arrête à Sanguinet. Au programme du soleil et de la chaleur, il fera cet après-midi 29 degrés, ressenti 37. Le département est notamment en vigilance orange canicule. L'eau est à 21 degrés. Attention, l'indice UV est de 8, donc on n'oublie pas de mettre de la crème solaire.
0: Et plus au sud.
2: Un petit tour en Corse à Porto Vecchio, un temps idéal pour aller à la plage. Alors il va faire chaud. Comptez déjà ce matin 25 degrés, 33 cet après-midi avec un ressenti de 42. Pas sûr que la mer vous rafraîchisse, elle est quand même à 29 degrés, l'indice UV est de 9.
0: Et on rappelle que depuis hier soir, par décret, hein, toutes les plages françaises sont interdites aux Espagnols.
2: Les pauvres.
0: Je plaisante évidemment. 8h21, merci Irina. Zao MC Solar pour vous ce matin sur Chéri FM.

0: histoire de faire la fête en musique. Allez sur Chérie FM ce matin. On n'est pas en reste avec eux, ça. Luke Cantrell, Sean Paul, Céline Dion aussi ne va pas tarder. C'est après les infos de 8h30.
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0: venez tout juste d'arriver, vous avez joué les prolongations là au niveau du sommeil. Allez, Blue Country et Sean Paul, c'est juste après vos infos sur Chéri FM, il est 8h30. Et on retrouve Irina Capron. Bonjour Irina.
1: Bonjour Stéphane, bonjour à tous.
0: Le point météo du matin et attention aux orages.
1: Oui, ils seront particulièrement violents sur l'est du territoire. 11 départements du Doubs à l'Ardèche seront à partir de 13h jusqu'à 15h en vigilance orange. En revanche, plus aucun département n'est en alerte rouge canicule. 69 sont en orange. Alors on commence à perdre quelques degrés, mais ça reste quand même très chaud. Comptez ce matin entre 17 et 25 degrés. Cet après-midi, il fera notamment 28 à Biarritz, 31 à Amiens, 33 à Paris, 35 à Auxerre et 38 à Montélimar.
0: À la une, ces personnes soupçonnées d'être en lien avec l'incendie en forêt de Fontainebleau.
1: Un pompier volontaire a avoué avoir mis le feu à des brindilles avec un briquet et de l'essence. Et un autre homme a reconnu avoir jeté accidentellement sa cigarette. 4 individus sont encore en garde à vue. Les 800 pompiers mobilisés ont réussi à fixer les deux feux, mais ils ne sont toujours pas éteints. Plus de 2000 hectares sont partis en fumée en 48 heures. Dans l'actualité également, un adolescent est jugé aujourd'hui jusqu'à vendredi à Chaumont pour avoir poignardé à mort une surveillante de son collège l'an dernier. Âgée de 14 ans au moment des faits, il avait déclaré aux enquêteurs vouloir s'en prendre à une surveillante, n'importe laquelle. Il encourt 20 ans de prison. La justice annulera-t-elle la mise en examen de la grande-tante du petit Grégory tué en 1984 dans les Vosges? Jacqueline Jacob a été mise en examen en octobre dernier pour association de malfaiteurs. La femme de 81 ans est soupçonnée d'être l'un des corbeaux de l'affaire. Elle saura aujourd'hui si sa demande d'abandon des poursuites est entendue. La décision sera rendue à partir de 9h. À retenir aussi, fin de la Coupe du Monde pour les Bleus. La France a été éliminée hier soir par l'Espagne 2-0. Elle va devoir se contenter d'un match pour la troisième place. Ce sera samedi soir à 23h. L'Espagne qui disputera donc la finale. Le pays connaîtra donc son adversaire ce soir. Coup d'envoi d'Argentine-Angleterre à 21h.
0: Et enfin, on s'intéresse ce matin à ce festival itinérant de jeux de société.
1: Le Summer Games Tour fait son retour aujourd'hui. L'événement se déroule à Paris jusqu'à demain, avant de prendre la direction de Saint-Nazaire ou encore de Biscarrosse. Alors, quels sont les jeux qui vont marquer l'été? Réponse de Pierre Namé, le cofondateur du Summer Games Tour.
2: Le Uno Liars qui fait partie des jeux phares de cet été, puisque c'est la première fois que dans un Uno nous aurons le droit officiellement de mentir. Nous avons un nouveau jeu d'ambiance du côté d'Hasbro qui s'appelle Priorities, où vous allez pouvoir découvrir ou redécouvrir les facettes de vos amis, famille et peut-être découvrir des nouveaux copains. Le Hitster Summer qui est un jeu de quiz musical dans lequel vous allez retrouver les sons de l'été qui vont aussi vous ambiancer.
1: Et retrouvez toutes les dates sur le compte Instagram du Summer Games Tour.
0: Il y a aussi l'hypoglouton, j'espère.
1: Je connais même pas ce jeu.
0: Ouais, c'est génial.
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1: Au départ vers une vie plus sereine. Capricorne, avancez à votre rythme, n'oubliez pas, hein, chaque pas compte. Verseau, aujourd'hui, vous aurez besoin de prendre soin de vous et de vous seul. Et enfin, on termine avec les poissons, ne baissez pas les bras, vous avez tout pour marquer des points. Visiblement, il n'y avait pas de poisson parmi les bleus hier soir. Mais bon, passons. 8h39, pour retrouver l'horoscope en intégralité, il vous suffit d'aller sur l'appli Chéri FM. Comme promis, c'est Céline Dion sur Chéri FM.

0: Stéphane Casa, bonjour, c'est le réveil chéri de l'été pour vous accompagner ce matin jusqu'à 9h, 8h42 et aujourd'hui les températures baissent un chouïa. Bon, c'est pas miraculeux, hein, mais c'est toujours bon à prendre, on respire un petit peu plus, tant mieux. Allez, belle journée, très estivale, très musicale aussi avec Chéri FM, avec l'arrivée de Mario. Et à 8h50, la tendance 2000, retour sur des émissions cultes, ce sera avec Guillaume Pingas sur Chéri FM.
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3: Source Médiamétrie, IR National, vague avril-juin 2026.

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0: Chérie FM, 8h49, on aura les Black Eyed Peas dans un instant, mais avant Focus, comme chaque été, comme chaque matin, sur ce qui nous a marqué dans les années 2000.
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0: Et aujourd'hui, c'est Guillaume Pinga qui a choisi l'angle des émissions télé. Bonjour Guillaume.
2: Bonjour à tous, et aujourd'hui, nouveau Focus sur les émissions télé qui ont marqué les années 2000, avec en 2005 le lancement de Mon Incroyable Fiancé avec un certain Laurent Ronac.
3: Mon nom de famille, c'est Fortin.
4: Fortin, tape dans tes mains.
2: En 2006, on découvre Je suis une célébrité, sortez-moi de là, Pékin Express et Salut les terriens.
5: Salut les terriens, salut les terriens, bienvenue dans votre coupe du samedi soir, bonsoir.
2: La même année, c'est parti pour Incroyable Talent, tout le monde veut prendre sa place et on n'est pas couché.
6: Bonsoir et bienvenue sur le plateau de la première, on n'est pas couché. Merci.
2: Et puis coup d'envoi d'Un contre 100, de N'oubliez pas les paroles et de Secret Story en 2007.
7: Ici la voix. Attention, ceci est une mission secrète.
2: Il y avait vraiment le choix à la télé dans les années 2000. Allez, à demain, salut.
0: On sent une sorte de regret, hein, genre, il n'y a plus rien à la télé aujourd'hui. C'est pas faux, ceci dit. Les Black Eyed Peas, c'est maintenant avant de retrouver Angélique sur Chérie FM. Très belle matinée. Au

0: 8h54, vous écoutez Chérie FM. Je vous retrouve dès demain matin pour une nouvelle édition du Réveil Chérie de l'été, dès 6h. Et puis hier, avec Angélique, on avait parié sur la victoire des Bleus.
1: Ouais.
0: Et finalement...
1: C'est la gueule de bois.
0: C'est la gueule de bois ce matin, effectivement. Bon, ça va, Angélique?
1: On essaye d'aller, mais on a la playlist 2000 pour se remettre de nos émotions. On a évidemment une petite finale à jouer aussi. Je vais me la faire spécialiste foot. Ce sera à Miami, samedi soir à 23h. Bref, la playlist 2000, non, vraiment, pour se remettre de ses émotions. Avec James Morrison, avec Emma Domas, avec Papi Sanchez.
0: J'espère qu'il n'est pas espagnol.
1: Hein. C'est ce que j'allais dire. Papi Sanchez arrive juste après les infos sur Chérie FM. Merci Stéphane, et puis remets-toi toi aussi.
0: Ouais. Merci, à demain.
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0: Je vais quand même revendre mon coffret DVD de la Casa des Papels.
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0: Bonne matinée avec Chéri FM à 9h. Votre journée démarre bien avec la playlist de 1000. Il y aura Emma Domas et Papi Sanchez juste après vos infos sur Chéri FM.
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0: Les infos présentées par Irina Capron. Bonjour Irina.
2: Bonjour Angélique, bonjour à tous.
0: Et la météo avec davantage d'orages.
2: En Bretagne, mais aussi entre le Grand Est et les Alpes, 11 départements seront cet après-midi en vigilance orange. Il fait encore chaud, même si plus aucun département n'est en alerte rouge. 69 restent en orange. Il fait actuellement 17 à Brest, 20 à Reims, 21 à Lille, 24 à Toulouse et 25 à Nice. Les maximales sont comprises entre 28 et 38 degrés. Sur les routes, rien à signaler, c'est assez calme ce matin.
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0: Et à la une, les Français anéantis.
2: Favoris de la compétition, les Bleus ont été éliminés hier soir aux portes de la finale de la Coupe du Monde face à l'Espagne, battue 2-0 par la Rora, championne d'Europe en titre. Il reste un dernier match pour l'équipe de France, samedi à 23h pour tenter d'arracher la troisième place. En attendant, place ce soir à l'autre demi-finale Argentine-Angleterre. Dans le reste de l'actualité, les feux en forêt de Fontainebleau sont enfin fixés, mais pas encore éteints. L'incendie a parcouru plus de 2000 hectares. Deux sapeurs-pompiers de Toulouse venus en renfort ont été légèrement blessés. C'est ce qu'annonce ce matin le porte-parole des soldats du feu de Seine-et-Marne. Justement, dans cette affaire, quatre personnes sont encore en garde à vue. Parmi elles, un pompier volontaire a reconnu avoir incendié des brindilles avec un briquet et de l'essence. Un autre individu dit avoir accidentellement jeté son mégot de cigarette. Un hommage national sera rendu cet après-midi en Savoie à Baptiste Gerfaux. Valentin, ce sapeur-pompier volontaire de 22 ans, est mort en intervention la semaine dernière. Il s'agit du premier soldat du feu tué en France depuis le début de l'été. L'actualité, c'est aussi la loi sur la fin de vie qui sera soumise tout à l'heure au dernier vote des députés. La France pourrait donc rejoindre la Belgique, les Pays-Bas ou encore le Canada à proposer l'assistance au suicide, voire l'euthanasie, sous certaines conditions.
0: Et enfin, c'est l'un des plus grands classiques de la littérature qui revient sur grand écran.
2: L'Odyssée débarque au cinéma dans une nouvelle adaptation signée Christopher Nolan. On suit Ulysse, roi d'Ithaque, prêt à tout pour retrouver les siens après la guerre de Troie. C'est Matt Damon qui prête ses traits au célèbre héros grec. Écoutez.
4: C'est un rôle tellement emblématique. Le personnage traverse énormément d'épreuves et il se passe tellement de choses en lui. C'était une formidable opportunité pour un acteur et je suis vraiment très heureux que cet acteur ce soit moi. J'ai découvert l'Odyssée quand j'étais enfant, je crois que c'était sous la forme d'un roman graphique, puis je l'ai redécouvert avec ce projet. Et c'est ce qui est fascinant avec cette épopée. 3000 ans après sa création, elle continue de résonner en chacun de nous.
2: L'Odyssée avec Matt Damon et Zendaya, c'est à découvrir donc dès aujourd'hui au cinéma.
0: Merci Irina, bonne matinée avec Chéri FM et la playlist 2000. Tout de suite, c'est Papi Sanchez.
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0: Chérie FM avec vous. On est là sous le soleil, sous les orages aussi, hein, notamment en Nouvelle-Aquitaine. On sera toujours là avec vous chaque matin. C'est une belle journée qui démarre, une journée de vacances, petit déj en terrasse, dans le jardin, croissant, playlist 2000. Et on démarre bien ce mercredi avec les Pussycat Dolls. C'est ça la playlist 2000 sur Chérie FM. Où Bastien et le duo James Morrison et Nelly Furtado arrivent aussi sur Chérie FM, 9h15.
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commence à respirer. Plus aucun département n'est en alerte rouge. Alors il reste du orange, du jaune. Vigilance aussi aux orages jusqu'à la fin de la semaine. Quand une vigilance en cache une autre. Et bien c'est pareil sur Chéri FM. Un artiste 2000 en cache toujours un autre. Une nouvelle demi-heure de musique non-stop. Et ce sera notamment avec Christina Milian. Très bonne jardinière d'ailleurs. Son compagnon Matt Pokora a partagé en story la récolte d'une salade. C'est ça.

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1: Chérie FM, c'est la playlist 2000 de vos vacances avec Billy Crawford, Lord Co City et Christina Milian. 30 minutes non-stop, ça démarre.

0: Et à 10h, on traîne encore un peu avec la playlist 2000. Il y aura Jason Derulo, Cathy Tunstall et Billy Crawford sur Chéri FM.
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0: Les titres cultes des années 2000 tout au long de la journée, ça se passe ici sur Chérie FM. Elle aussi a marqué la décennie, elle a même été honorée du titre de princesse de la pop. Britney Spears voit son biopic se relancer après son annonce en août dernier, il y a presque un an. Des hauts, des bas, mais ça y est, il reprend le chemin de l'écriture. Tous les détails de ce projet sur chérifm.fr et la princesse de la pop donc. Britney Spears sur Chérie FM ce matin. Pour une nouvelle playlist 100% 2000 avec Kat De Luna et Shakira aussi. Merci d'avoir choisi Chérie FM pendant vos vacances.
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Shakira sur Chéri FM. Et elle, eh ben, elle sera sur le terrain de la finale de la Coupe du Monde dimanche soir. Elle assurera le show à la mi-temps. Et lors de ce show, elle partagera aussi la scène avec Madonna et Justin Bieber. On se remet tranquillement du match de nos Bleus hier soir. Bon, ils joueront la petite finale samedi soir.

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2: Et on glisse dans cette demi-heure de musique non-stop, la playlist 2000 avec Shaggy, Katy Perry et Beyoncé. Ils sont tous ici sur Chérie FM.

0: Naturally Seven reprend a cappella Feel in the Air Tonight de Phil Collins sur Chérie FM. Alors ça, c'est une reprise, mais certains titres sont créés à partir de samples. Et c'est tout ce que dissèque Marion dans Samples et Funky le samedi et le dimanche à 18h30 ici sur Chérie FM. C'est aussi à retrouver en podcast sur l'appli Chérie FM et même les plateformes de podcast, ne vous en privez pas. Par exemple, vous apprendrez que ce titre de Rihanna, SOS, a aussi été créé à partir d'un sample. La chronique à retrouver sur l'appli Chérie FM en podcast. Et Rihanna à écouter ce matin dans la prochaine playlist 2000 avec Cisco et NSYNC sur Chérie FM. Bonnes vacances.
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Au travail, à la maison, en vacances, la playlist 2000 vous cueille dès le réveil. On est là en attendant de retrouver Alexandre Devoise et Tiffany Bonvoisin chaque matin, 6h, 9h. C'est le réveil chéri de l'été avec l'info du Transat, le collecteur de l'été et les tendances 2000 dès le réveil. Comme vous, on s'est mis en mode vacances et toute la journée. On reste avec la playlist 2000. Elle est au rendez-vous à la plage, à la montagne, au bureau, parce qu'on n'est pas tous partis encore. La playlist 2000 est là avec David Guetta, Black Mamba et Tayo Cruz tout de suite sur Chéri FM.

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0: galère, on a décidé de vivre d'amour et d'eau fraîche. Et de la playlist 2000 de Chérie FM, bien sûr. D'ailleurs, ça continue avec Lily Allen, Kyo et Tayo Cruz à midi sur Chérie FM. Bienvenue.
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bons sons de l'été, la playlist 2000 sur Chérie FM. Un thé glacé, un mocktail, vous avez la journée devant vous pour faire la carte des boissons de votre apéro de ce soir. Nous, on a déjà prévu la playlist avec Chérie Summer Party. Ça se passe entre 19h et 20h ici sur Chérie FM. C'est la playlist retour de plage festive idéale, justement pour rentrer de la plage. Et même du bureau, ça marche très bien.

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0: Toute la journée, vos souvenirs de Milan Musique, c'est ici sur Chéri FM. Et là, je vous propose un voyage dans le temps, quand les températures seront plus fraîches, loin de la canicule. Normalement, qu'on aura remis des pantalons et des chaussures bien fermées, on sera en plein dans les vacances de la Toussaint le 19 octobre prochain. 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Anastasia, on l'écoutera dans 30 minutes de musique non-stop ce midi. Et il y aura aussi les Black Eyed Peas et Aventura sur Chéri FM.
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1: Une demi-heure non-stop devant vous avec Aventura, les Black Eyed Peas et Anastasia. Ça démarre maintenant sur Chérie FM. 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

0: toujours 30 minutes de musique sans interruption au cœur des années 2000 avec Leslie, Britney Spears et Aventura sur Chérie FM. Il est 13h.
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0: Alors ça, c'est complètement Chéri FM, la playlist 2000 toute la journée. Jérôme Bonnio, bonjour tout le monde. Et comment ça va vous? Comment retour de week-end? Bon, c'est vrai que c'est un mercredi qui sonne un peu comme un lundi, hein, si vous avez fait le pont du 14 juillet. Bon, heureusement qu'il y avait Chéri FM pour vous sortir du lit ce matin avec le réveil chéri de l'été, hein, les rendez-vous qui sont de bon le monoeil. Avec la playlist 2000 de votre été, c'est plus facile pour s'y remettre. Et c'est comme ça tous les matins, dès 6h, histoire de bien commencer la journée avec Chéri FM. Et à 13h14, avec le café, tiens, je vous offre 6h Asmus, Edouard Maya et les Pussycat Dolls sur Chéri FM. C'est vos années 2000.
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été, bonnes vacances avec Chérie FM et la playlist 2000 qui continue avec The Rasmus après Zao, invité du Réveil Chérie il y a quelques mois et toujours en podcast sur nos réseaux. Voici Zao et MC Solar sur Chérie.

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Bon, le temps de vous préparer pour la séance d'aquagym du mercredi après-midi. Je prépare une demi-heure non-stop, 100% année 2000 hein, sur Chérie FM avec Michael Jackson, toujours aussi populaire. La preuve, hein, c'est officiel. Le film Michael est devenu le plus gros succès de tous les temps pour un biopic avec plus d'un milliard de recettes dans le monde. Et en France, vous êtes déjà plus de 5 millions à l'avoir vu une ou plusieurs fois. Franchement, je vous le conseille pendant les vacances. En plus, ça vous fera passer une heure et demie dans une salle climatisée. Hein. Michael Jackson pour démarrer, 14h après Nadia, Nelly Furtado et Timbaland sur Chérie FM, c'est vos années 2000, bougez pas.

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2: Bon, avant le passage de la caravane du Tour, hein, pour choper un Bob cochonou cet après-midi entre Vichy et 9h. La playlist 2000 avec Nadia, Nelly Furtado et Timbaland sur Chérie FM.
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0: FM. On continue. Allez, j'en mets une pièce et ça repart. Toujours 30 minutes non-stop avec Beyoncé, Jay-Z et Michael Jackson. C'est la playlist de votre été sur Chérie FM, il est 14h.
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Beyoncé, Jay-Z sur Chérie FM, les Bonnie and Clyde de la musique qui étaient réunis sur scène dimanche soir pour le dernier des trois concerts de Jay-Z à New York. Grosse surprise pour les fans qui ont vu aussi débarquer Rihanna et Pharrell Williams le même soir. Allez voir les photos et vidéos, elles sont sur nos réseaux Facebook et Insta Chérie FM. Eux aussi, vous les verrez en concert. Hein.

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Vous écoutez Chérie FM, la radio officielle de votre été et des années 2000. 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Et si on commençait à faire la fête dès maintenant, ça vous dit? Chiche? Allez, levez les bras. Voici Yves Larocque pour démarrer 30 minutes non-stop avec aussi Bruno Mars et Katy Perry sur Chérie FM.

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0: 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Vous écoutez Chéri FM avec Jennifer qui fera le Tour de France avec son DJ Tour à partir de fin mars 2027. Et nous, on continue à faire le tour des années 2000 sur Chéri FM avec Rihanna et Katy Perry. Elle chantera aux Vieilles Charrues demain soir. Chéri FM, il est 15h.
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0: Merci d'écouter Chéri FM, la playlist 2000 de votre été, pour vous remettre peut-être de la défaite des Bleus hier soir en demi-finale de Coupe du Monde. On y croyait tellement. Bon, je vais pas revenir là-dessus, vous allez quand même regarder la finale. Ce sera dimanche, 21h, et c'est Chris Martin de Coldplay qui a réalisé le spectacle de la mi-temps. Il y aura du beau monde, Madonna, Justin Bieber et Shakira sur scène, toute la playlist 2000 de Chéri FM. Coldplay, tiens, justement, ils arrivent dans la prochaine demi-heure non-stop avec aussi Justin Timberlake. Et puis ça aussi, c'est culte, hein. 100% année 2000. Voici Eminem sur Chéri FM.
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Vous écoutez Chérie FM, la playlist 2000 sans un grain de sable qui vient vous gratter les doigts de pied. Ça, c'est l'avantage de la radio. Voici Miley Cyrus qui a eu droit à sa propre poupée Barbie. La classe. Miley Cyrus, Justin Timberlake et Oria sur Chérie FM. C'est vos années 2000.

C'est Chérie FM, la radio des années 2000 qui vous suit partout, tout l'été, avec l'appli dans le sac de plage, 15h44. Bon, ça y est, on respire un peu mieux. Bon, faites gaffe aux orages en Bourgogne, en Franche-Comté et en Rhône-Alpes. Ce soir, vous êtes en vigilance orange. C'est le prix à payer pour avoir moins chaud. Et ça cogne encore hein, à Montélimar avec 37 degrés cet après-midi, 36 à Limoges, 35 à Toulouse. Je me dis que c'est le moment de se mettre à côté du voisin ou du collègue qui brasse de l'air hein, toute l'année, pour une fois qu'il sera utile.

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0: BFM 16h. Ça sent la glace chocolat vanille hein, cet après-midi. Je sais, je vous connais par cœur. Vous avez bien raison, hein, ça sert à ça aussi les vacances. Un cornet de boules et la playlist 2000 en non-stop avec Akon et Avril Lavigne sur Chéri FM.
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0: c'est un bel été avec la playlist 2000 de Chéri FM et Faudel qui sera le 26 avril à Paris pour un concert Chéri FM. Le petit prince du rail qui avait passé une tête dans l'émission de Séverine Ferrer, Génération 2000, entre 22h et minuit sur Chéri FM. Et avant de la retrouver fin août, Séverine, pour une nouvelle saison, vous avez les podcasts de Génération 2000 sur le site et sur l'appli Chéri FM. Du coup, vous serez incollable sur les années 2000. Hein. Et ça peut vous servir pour les jeux apéro et les blind tests du camping cet été. Hein. Avec Faudel, on écoute aussi Meg Marron et Chilo, Jennifer Lopez sur Chéri FM. Restez là.
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Vous écoutez Chérie FM, la radio de votre été qui vous suit absolument partout, en vacances, au travail, à la maison, sur votre enceinte connectée, avec la playlist 2000 toute la journée. Ça continue avec David Guetta, le DJ français des années 2000, qui annonce déjà 3 concerts pour l'été prochain à Marmande, Arras et Chambéry. Ça promet. Hein. David Guetta et Sam Martin, juste avant Britney Spears et Neg Marron sur Chérie FM.

0: c'est culte, Chérie FM, la playlist 2000 de votre été avec Britney Spears qui va bientôt avoir son biopic au cinéma. On vous a mis toutes les infos sur nos réseaux. Et en attendant que ça sorte, allez voir Vaiana, la légende du bout du monde, un film Chérie FM en tête des box-office cette semaine avec déjà 563 000 entrées depuis sa sortie. Vous allez adorer ce nouveau Disney en prise de vue réelle. Et ça aussi, vous allez adorer. Nouvelle session 100% année 2000 avec One Republic, Timbaland et les Pussycat Dolls. Ça va retrouver Gilles Marino à 17h sur Chérie FM.
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0: vous êtes bien sûr Chéri FM, c'est Gilles Marino. Et oui, pour vous accompagner en fin d'après-midi avec la playlist 2000, Pink, Dev Bond et Karine arrivent juste après les infos, il est 17h.
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0: Et tout de suite, un point sur l'actualité, bien sûr, c'est avec Candice Riouet. Salut Candice.
2: Salut Gilles, bonsoir à tous.
0: Et on respire un petit peu plus demain.
2: Oui, 69 départements resteront tout de même en vigilance orange canicule, avec des températures comprises entre 21 et 30 degrés le matin, entre 23 et 34 degrés dans l'après-midi. Et puis côté ciel, après une matinée ensoleillée, des orages devraient se développer un peu partout dans la journée. Et puis sur les routes, la 6 est toujours coupée au niveau de Fontainebleau en raison des incendies.
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0: L'essentiel à retenir en cette fin d'après-midi, Candice.
2: Fontainebleau, toujours où trois reprises de feu ont été constatées dans ce secteur. 600 pompiers sont toujours mobilisés. Au total, 5 personnes ont été placées en garde à vue dans l'enquête sur ces incendies. Dans le reste de l'actualité, plus de 85 000 plaintes pour violences sexuelles sur mineurs ont été recensées dans les parquets. Indication de Gérald Darmanin dans le cadre du réexamen annoncé après la mort de Liana. Près d'un millier de dossiers prioritaires ont été identifiés et 675 personnes ont été incarcérées depuis le 8 juin. En bref, le taux du livret A revu à la hausse au 1er août à 1,7% contre 1,5% actuellement. Le taux du livret d'épargne populaire sera lui maintenu à 2,5%.
0: Et enfin, un blockbuster très attendu qui vient de sortir aujourd'hui au cinéma.
2: Oui, j'ai l'Odyssée, nouveau long métrage de Christopher Nolan. On y suit l'épopée d'Ulysse en chemin vers Ithaque pour retrouver sa famille. Un film tourné aux quatre coins du monde. Et d'ailleurs, si vous aimez les décors, Airbnb propose en ce moment des séjours près des lieux de tournage pour cet été.
0: Ah bah voilà, c'est intéressant, pourquoi pas, après
2: oui,
0: tout.
2: Pourquoi pas.
0: Merci Candice, on te retrouve à 18h.
2: À tout à l'heure, Gilles.
0: Allez, à tout à l'heure. Pour l'instant, c'est parti jusqu'à 20h. C'est Gilles Marino. La musique et bien sûr la playlist de Mine, Dev Bond et Karine, juste après Pink.

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0: Chérie FM avec la playlist 2000 pour vous accompagner en cette fin d'après-midi, début de soirée, sortie de travail pour certains d'entre vous, encore dans les magasins, les boutiques. J'espère que vous avez la clim en tout cas, et peut-être au bord de la piscine, au bord de la plage pour certains d'entre vous. Déjà en vacances, en tout cas belle fin d'après-midi. Bon début de soirée avec Chérie FM, c'est Gilles Marino pour vous accompagner bien sûr jusqu'à 20h. Restez avec nous hein, dans un petit instant, le collector Chérie FM de ce mercredi à 17h30, également la météo, mais tout de suite la playlist 2000 qui revient. Avec ce titre de Sophie Elix Bextor, avec Kenji Girac, avec Paul Kless. Allez, un petit quart d'heure non-stop avant de retrouver la météo et le collector sur Chérie FM.
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12: Et il y aura des orages prévus pour ce début de soirée dans pas mal de régions, hein, excepté sur les Hauts-de-France et la pointe sud-ouest. Pour demain, eh bien, le soleil reviendra malgré quelques nuages persistants. Des orages encore possibles également sur la pointe Bretagne et puis du soleil sur le sud-est. Côté température le matin, on aura 21 à Brest pour la minimale, jusqu'à 29 à Marseille. L'après-midi, attention, les orages et les averses risquent de revenir sur les trois quarts du pays, excepté le sud-ouest et le nord. Le mercure affichera 24 à Cherbourg, 28 à Nice, 32 à Chalon-sur-Saône et 34 à Montpellier pour la maximale. Allez, tout de suite, retour de la playlist 2000 avec Paul Kless.
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0: Chérie FM avec la playlist 2000 qui revient dans un petit instant. Bruno Mars, Milo, pour l'instant il est 17h30 pile.
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0: Et il s'agit, alors attention à l'accent allemand, de Dörrschen Munzen de Tokyo Hotel, le premier single du groupe allemand sorti le 15 août 2005. Le groupe qui monopolise d'ailleurs la place de numéro 1 des semaines durant avec ce titre devenant disque d'or en Allemagne et en Autriche. Et il y a une version anglaise qui est sortie qui s'appelle Munzen tout simplement, 2 ans plus tard, le 18 mai 2007. Et en 2007, au mois de novembre d'ailleurs, à l'occasion des MTV Europe Music Awards, pour lesquels ils étaient nommés dans 2 catégories, eh bien le groupe fait une prestation scénique exceptionnelle de Munzen avec des effets spéciaux de tempête et de déluge d'eau sur scène. On va tout de suite l'écouter, ce titre de Tokyo Hotel. Ça s'appelle Munzen, c'est le collector de l'été de ce mercredi sur Chérie FM.

0: Chérie FM avec la playlist 2000, je sais que vous l'attendez avec impatience. Ce nouveau rendez-vous 19h-20h, bien sûr, Chérie Summer Party, pour bien démarrer la soirée, bien sûr, avec la playlist festive idéale. Alors, il y en a qui font l'after en fin de nuit. Nous, on fait le before avant la soirée. Ce sera entre 19h et 20h, Chérie Summer Party, bien sûr, à l'heure de l'apéro, sortie de plage ou sortie de bureau pour certains d'entre vous. En tout cas, soyez là, bien évidemment. D'ici là, eh bien, à 18h, les infos, bien sûr. Et d'ici les infos, la playlist 2000 avec Shaggy qui arrive avec Emilia et Vita dans le prochain quart d'heure sur Chérie FM. Belle fin de journée.
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0: Vous êtes bien sûr Chéri FM, la playlist 2000 belles fins l'après-midi. Et bon début de soirée, bien sûr, avec nous Kylie Minogue au programme, Zao MC Solar avec la reprise de Caroline et Evanescence. Ce sera après les infos, il est pile 18h.
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0: Et tout de suite, la Minute Info, c'est avec Candice Riouet. Bonjour Candice.
2: Bonjour Gilles, bonjour à tous.
0: Alors, 69 départements toujours en vigilance orange canicule demain.
2: Oui, prévoyant entre 21 et 30 degrés le matin, entre 23 et 34 degrés dans l'après-midi. Pour la couleur du ciel, encore quelques éclaircies en matinée. Mais dans la journée, ça va se compliquer. On attend des orages sur les trois quarts du territoire. Et puis, concernant vos conditions de circulation, l'autoroute A6 reste coupée dans le secteur de Fontainebleau en raison des incendies.
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0: Et que faut-il retenir de l'actualité, Candice ?
2: Fontainebleau, justement, où 600 pompiers luttent toujours contre plusieurs reprises de feu. Dans l'enquête, d'ailleurs, sur les incendies, la détention provisoire a été requise contre deux suspects, dont un pompier volontaire. Dans le reste de l'actualité, 675 personnes ont été incarcérées à la suite du réexamen de 70 000 plaintes impliquant des enfants après l'affaire Liana. Indication aujourd'hui de Gérald Darmanin, 1350 informations judiciaires ont été ouvertes depuis le 8 juin. C'est 4 fois plus que l'année dernière sur la même période, a-t-il ajouté. Et puis, bonne nouvelle pour les épargnants. Le taux du livret A va passer à 1,7% au 1er août contre 1,5% actuellement. Le livret d'épargne populaire restera, lui, à 2,5%.
0: Et enfin, le projet de biopic sur Britney Spears se concrétise.
2: Et oui, Gilles, c'est le réalisateur des deux films de Wicked qui a été choisi pour réaliser ce biopic. Il sera question d'adapter les mémoires de Britney Spears publiées en 2023. Alors, une question, Gilles, reste évidemment en suspens, la plus importante. Qui pour jouer Britney Spears ?
0: Réponse
2: prochainement. Je ne suis pas blonde, malheureusement. Réponse prochainement, on vous tiendra au courant.
0: Ça serait, c'est dommage.
2: Mais ça serait plutôt drôle.
0: Et pourquoi pas ?
2: J'ai pas de talent de Britney.
0: Ah, dommage. Allez, merci Candice. On te retrouve demain.
2: Oui, à demain, Gilles.
0: Exactement, merci. Allez, bonne soirée en tout cas. C'est Chéri FM. On est ensemble jusqu'à 20h pour la musique. Kylie Minogue, Zao MC Solar avec la reprise de Caroline. Et tout de suite, voici Evanescence. Wow.

0: Chérie FM, quelle bonne idée que cette reprise du titre d'MC Solar par Zaou, avec bien sûr MC Solar dans le refrain et dans les chœurs. Merci d'écouter Chérie FM, merci pour vos petits messages. Gilles.Marino sur mon Instagram, Gilles Marino c'est le Facebook. Petit message de Sandrine qui me vient d'ailleurs, qui profite de cette fin d'après-midi sur la plage à Ramatuelle en Méditerranée avec son mari Arnaud et leur fille de 5 ans Héloïse, avec un beau coucher de soleil qui arrive. C'est vrai que là au moins la température est plus clémente, c'est plutôt sympa hein. Et la météo des plages arrive d'ici quelques instants sur Chérie FM. Pour l'instant, on passe au mois de septembre. September, c'est le groupe qui arrive dans un petit instant. Bon, ça, on a le temps d'attendre septembre. Il y a l'été encore et les vacances qui vont arriver. Looney's, Michael Marshall et Jerry Halliwell qui arrivent dans le prochain quart d'heure sur Chérie FM. Restez avec nous. Et il y a également Le Collector qui arrive à 18h30.
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26: Et demain, pour trouver du soleil, ce sera le nord-ouest ou le sud-est du côté des falaises d'Étretat. Il y aura du soleil avec un ciel légèrement voilé. On aura 21 degrés le matin, 23 au meilleur de la journée. L'eau est à 17, un peu frais quand même. Hein, l'indice UV qui est de Sainte, 5 et attention aux rafales de 45 km/h. En Méditerranée, au Sainte-Marie-de-la-Mer, du soleil malgré quelques nuages. 28 degrés le matin déjà, jusqu'à 32 pour la maximale, une eau à 26, indice UV qui est de 7, mais attention aux rafales violentes qui pourraient atteindre carrément 90 km/h. Accrochez-vous au parasol, hein. N'oubliez pas les protections solaires et hydratez-vous surtout. En tout cas, passez un bel été avec Chérie FM. Pour l'instant, il pleut des hommes. It's Running Man, voici Jerry Halliwell, Looney's, Michael Marshall et September arrive juste avant de retrouver le collector Chérie FM de l'été. Passez une belle fin de journée.

0: Chérie FM, la playlist 2000 de retour dans un instant. Il est 18h30.
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0: Et ce collector de l'été, c'est Christina Aguilera avec le titre Come on Over Baby, sorti le 11 juillet 2000, extrait de son premier album studio en 99. Alors aux États-Unis, le titre est devenu le troisième numéro 1 de la chanteuse au top 100. La chanteuse qui a interprété ce titre d'ailleurs au MTV Video Music Awards 2000 le 7 septembre 2000. Et le single qui s'est également classé dans le top 10 dans plusieurs pays, l'Australie, le Canada, l'Irlande, Singapour, le Royaume-Uni, et il a atteint la première place au Venezuela et au Guatemala. D'ailleurs, une version espagnole de la chanson a été adaptée sous le titre Ven Conmigo et a été enregistrée pour le deuxième album en espagnol de Christina Aguilera. Cette version a également connu un immense succès donc en Amérique latine, devenant le premier single numéro 1 de la chanteuse au classement du top de musique latine. Bravo à elle, on va l'écouter tout de suite, Come on Over Baby, tout de suite. Voici Christina Aguilera, c'est le collector de l'été sur Chérie FM de ce mercredi.

0: Chérie FM avec la playlist 2000. À l'instant, Eminem qui a participé à la fête pour les 30 ans de carrière de Jay-Z, qui a donné une série de concerts et qui a démarré une tournée à cette occasion. Il a donné d'ailleurs 3 concerts du 10 au 12 juillet. Le concert du 12 juillet dimanche, eh bien, qui a eu 4 heures de retard puisque des spectateurs sans billets voulaient forcer l'entrée. Heureusement, tout s'est bien terminé. Et sur scène, il a invité évidemment des stars comme sa femme, bien sûr, Beyoncé, mais également Alicia Keys, Pharrell Williams, Usher ou encore Rihanna qui était là, hein. Rihanna qui arrive dans un petit instant sur Chérie FM, bien sûr. Et il faut savoir que c'est quand même Jay-Z qui a lancé Rihanna pour sa carrière il y a une vingtaine d'années. C'est pour ça qu'elle était là, Rihanna. En tout cas, on la retrouve dans un petit instant. Il y aura Céline Dion, il y aura Matt Houston, bien sûr. Et n'oubliez pas, dans un quart d'heure, 19h, le début de Chérie Summer Party sur Chérie FM.
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2: Et dans le prochain quart d'heure, on écoute Céline Dion, Matthew Stone et Rihanna avant de retrouver Chérie Summer Party à 19h sur Chérie FM, bien sûr.

0: Merci d'écouter Chéri FM. Belle fin d'après-midi, bon début de soirée avec la playlist 2000. Et c'est parti pour Chéri Summer Party jusqu'à 20h au programme Ménélique, Bob Sinclair. Et tout de suite, voici Cheryl Cole sur Chéri FM. Il est 19h.
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1: Et c'est ça, chérie FM, tous les soirs, 19h, 20h, chérie, summer party, bien sûr, pour vous tenir compagnie en fin d'après-midi, début de soirée, puis tous les matins pour bien démarrer la journée. C'est bien sûr le réveil, chérie, de l'été, avec vos infos, la musique de la playlist 2000, bien sûr, la météo des plages, les collecteurs de l'été, la chronique tendance 2000, du lundi au vendredi de 6h à 9h, le week-end de 6h à 10h. Rendez-vous demain matin, bien sûr, ce sera avec Stéphane Casa pour la suite. La playlist 2000 arrive avec Katy Perry, Kelly Rowland également, les Black Eyed Peas. Tout ça, bien sûr, dans Chérie Summer Party et dans la prochaine demi-heure non-stop sur Chérie FM.

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cette fin d'après-midi. Des orages sont prévus, donc même en début de soirée, hein, dans pas mal de régions, excepté sur les Hauts-de-France et le quart sud-ouest. Pour demain, le soleil va revenir malgré quelques nuages quand même persistants. Des orages encore possibles sur la pointe bretonne. Du soleil sur le sud-est. Côté température, le matin, on aura 21 à Brest pour la minimale, jusqu'à 29 à Marseille. Et puis l'après-midi, attention, hein, les orages et les averses risquent de couvrir les trois quarts du pays, excepté le sud-ouest et le nord. Le mercure affichera 26 degrés à Biarritz, 29 à Lille, 34 à Montpellier. Ce sera pour la maximale. Le retour de la playlist 2000 tout de suite, bien sûr. Sherry Summer Party avec les Black Eyed Peas.

0: Chérie FM, la playlist 2000, chérie Summer Party, c'est aussi ça. Et oui, des moments de tendresse, on fait des rencontres l'été, pourquoi pas. On trouve peut-être l'amour, en tout cas très bon début de soirée pour vous ambiancer, chérie Summer Party, jusqu'à 20h peut-être. De retour bien de la plage, on va penser aussi à tous ceux qui travaillent peut-être, qui sont de retour du boulot ou qui bossent ce soir. Merci d'être avec nous, vous allez passer la soirée avec Thibaut dans un instant à partir de 20h bien sûr. Mais d'ici le prochain quart d'heure, ça continue. Chérie Summer Party, vous montez le son, bien sûr, dans le prochain quart d'heure avec Justin Timberlake au programme, avec Wamdu Project et avec Ciara qui arrive sur Chérie FM pour terminer ce Chérie Summer Party dans le prochain quart d'heure. Bonne soirée.
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0: C'est Chérie Frenchy, ça c'est notre moment à nous entre 20h et 22h avec la playlist 2100% Frenchy. Voici Jennifer et Shaim sur Chérie FM.
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0: J'espère que vous allez bien à l'écoute de Chéri FM. C'est Thibaut avec vous en cette petite semaine de 3 jours. J'ai envie de vous dire, si vous avez posé le 13 juillet, là, ça fait un long week-end. Petite semaine au travail, semaine de vacances. Dans les deux cas, vous savez qu'on se retrouve maintenant ensemble pendant 2 heures avec Chéri Frenchy jusqu'à 22h. Il y a ce titre, un duo, mais face à la mer. J'espère que vous êtes d'ailleurs face à la mer pendant vos vacances. Magic System arrive aussi et Diams sur Chéri FM.
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0: avec Chérie FM et cette grosse différence par rapport à hier soir. Forcément, à la même heure, on attendait avec impatience le match des Bleus et maintenant, on n'attend plus rien. En tout cas, je vois plein de maillots en vente. Là, vous savez, la couleur de la Statue de la Liberté, magnifique maillot sur Vinted. Alors, gardez-le, on ne sait jamais, ça peut servir dans deux ans. Prochain euro, allez, bientôt 21h sur Chérie FM. Disco Beach, ça c'est Frenchy, évidemment 100% Frenchy, jusqu'à 22h en ce moment en voiture. Alors, on va vous entendre chanter sur ce titre aussi. Sur du Bad Pokora et Asia sur Chérie FM.
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0: Après une journée plage, vous en avez profité jusqu'au bout. Sur le retour en ce moment avec la playlist à 2000, 100% Frenchy, voici la Matt Pokora sur Chéri FM.
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Je vous le dis, hein, sur Chéri FM, je suis en train de checker les températures de la semaine prochaine. Oui, ça fait du bien, 14 degrés le matin. Alors là, je parle de l'Île-de-France. Regardez hein, du côté de chez vous ce que ça donne. Voilà, avec des températures comme ça, toutes les fenêtres, les portes, tout ce qu'on peut ouvrir à la maison pour que la fraîche envahisse la maison, on va le faire, on va l'ouvrir. C'est vrai qu'une fois la chaleur rentrée, c'est pas simple de la faire sortir. Allez à la maison en ce moment ou en vacances. C'est Chéri Frenchy jusqu'à 22h. Il y a qui aussi t'as qui arrive ce titre. J'adore Alliance Ethnique également. Il y aura aussi du Christophe May sur Chéri FM, évidemment.

Mais j'ai l'impression que j'ai 20 ans de moins, c'est trop bien. Je rêve de voir une tournée des Spice Girls, par exemple, parce que j'étais fan des Spice Girls. Pour moi, les années 2000, c'est Nadia, Anastasia et c'est Billy Crawford. 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

Vous écoutez Chérie FM, il y a Amel Bent qui arrive et qui profite de sa piscine. Oui, peut-être comme vous, pendant vos vacances, vous avez bien raison. Elle arrive dans la playlist 2000 sur l'enceinte connectée. Amel Bent, juste après Najwa Belizal et Christophe Maï.

0: 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Là jusqu'à 22h, on va clôturer ce Chéri Frenchy avec Enrique Iglesias, Nadia. Il y aura aussi Alliance Ethnique sur Chéri FM. Reste avec moi.
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0: Chérie Frenchy revient demain dès 20h sur Chérie FM. Bonne route avec la playlist 2000. Voici section d'assaut. Pauline, c'est maintenant sur Chérie FM. 22h.
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On a eu la chance de les avoir tout au long de la tournée Chérie FM I Got a Feeling. Tribal King, qu'on a pu voir d'ailleurs à la Kermesse Festival, c'était samedi dernier. C'est fou de revoir ces groupes des années 2000 comme Tribal King. On les écoute juste après Amir, maintenant dans la playlist 2000 sur Chérie FM.

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Je la sens, votre impatience, oui, sur Chéri FM, à tous ceux qui vont prendre la route vendredi soir, le week-end qui arrive pour partir en vacances. Ce sera vos vacances, ça va arriver avec la playlist 2000 sur la route, celle qu'on écoute maintenant. Bruno Mars et Tribal Jam maintenant sur Chéri FM.

0: Je suis en train de regarder ma grille de mots croisés chérie FM, spécial chérie FM. Vraiment, la phrase indice, c'est comment bien se réveiller le matin en vacances. Si ça rend, tiens, le réveil chérie de l'été. Voilà, ça y est. Bon, j'ai pas beaucoup réfléchi en même temps, c'est évident. Quand on a l'info du transat, l'horoscope, la météo des plages et la playlist 2000 dès le matin, forcément, ça se trouve en deux. Bah oui, soyez là demain, dès 6h pour le réveil chérie de l'été avec Stéphane Casa. Et puis, reste avec moi sur la route en ce moment, peut-être avec Shakira. Dans le prochain quart d'heure, on va se faire plaisir aussi avec Dr. Dre, Snoop Dogg. Plaisir, ça a Rihanna aussi. Sur Chérie FM, c'est la playlist de Ville en non-stop.
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0: Encore une heure avec vous en voiture, c'est Thibaut en mode chill ou à la maison avec la playlist 2000, voici Beyoncé Maroon 5 sur Chérie FM.
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Vous écoutez Chéri FM, 1,6 million d'exemplaires vendus. Quel artiste vend autant d'exemplaires aujourd'hui? Personne. Les L5, maintenant dans la playlist 2000 avec David Guetta juste après.

avec Chérie FM à la maison en train de chercher les derniers moustiques, peut-être avant d'aller se coucher. Moi, je vous dis, ils sont tous sur l'île. Oui, ils sont en dessous. Voici Mickey Green, Zao, MC Solar maintenant sur Chérie FM.

0: Chérie FM, avec vous et jusqu'au bout des journées, on en profite évidemment. En été, on se couche tard, on sait quoi, parce qu'il n'y a rien à faire demain. À part checker peut-être à 23h43 la liste des activités que vous allez faire demain, ou la to-do list, même pour ne rien oublier si vous partez en vacances vendredi soir ou ce week-end direction les vacances. Bonne route en tout cas, hein, avec la playlist 2000, ça c'est à fond en voiture, ça nous met de bonne humeur. Maintenant, avec il y aura aussi Madonna ou encore Christophe Willem, c'est ça la playlist 2000 en non-stop hein, toute la nuit sur Chérie FM.
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0: Avec Chérie FM jusqu'au bout de la nuit, les minuit. Avec l'appli Guest 2000 en non-stop, voici Lady Gaga et 50 Cent sur Chérie FM.
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